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La grâce et la paix nous sont offertes de la part de Dieu notre Père et notre Seigneur Jésus-Christ, dans la communion du Souffle Saint. À vous qui êtes venus au culte en l'église de Chailly, où les vitraux font passer la lumière et colorer ce beau lieu de culte, à vous, sœurs et frères de la communauté des ondes, vous les auditeurs, que vous soyez chez vous, en voiture ou ailleurs, à toutes et tous, bienvenue. Sentons-nous reliés, reliés par le Seigneur qui nous accueille et nous relie tous. Quelle joie de célébrer notre Dieu. Nous sommes conviés ce matin pour un face-à-face avec la parole, mais surtout avec notre Dieu. Et comme nous le rappelle ce beau psaume, mon cœur dit de ta part, cherchez ma face. Oui, que nous osions chercher notre Dieu qui il est et y appartenir entièrement. Ensemble, nous entrons dans la présence du Seigneur en priant, puis nous chanterons « Viens nous bénir » au numéro 62-75 de l'Alléluia, à la page 1000, pour être en communion aussi avec l'Assemblée de la cathédrale qui reprend ce cantique. Levons-nous pour ce moment. Dieu de Jésus-Christ, ce matin encore, nous sommes venus à toi et tu es là, nous offrant ta présence. Oui, bienvenue pour qui tu es. Nous te laissons de l'espace, du temps, pour te révéler à nous, nous qui avons soif de toi, soif de t'aimer, soif de te rencontrer vraiment et peut-être aussi d'être bouleversés. Ensemble, nous voulons écouter ta parole, te prier, te chanter et dans ce temps que nous vivons, oui, viens nous bénir, viens te donner toi-même. Amen.

Reconnaissons et louons le Seigneur. Seigneur, nous sommes de glaise, tu es de souffle. Nous sommes de miettes, tu es de pain. Nous sommes de houle, tu es de lutte. Nous sommes vulnérables, tu te donnes comme bénédiction. Nous sommes tes enfants, tu es notre Dieu. Seigneur, oui Seigneur, nous avons besoin de toi tel que tu es. Nous te bénissons pour qui tu es. Nous t'aimons, te louons, car tu es notre Dieu. À toi notre louange, notre cœur, notre chant et notre amour. À toi notre Dieu et notre Père, ensemble avec Jésus-Christ et le Saint-Esprit, qui donne sa vie maintenant et pour toujours. Amen. Amen. Louons notre Dieu par ce chant qui le glorifie. Nous t'adorons, nous t'aimons, au numéro 4135, page 611 de notre Alléluia.

0: Avant d'ouvrir la Bible, prions. Seigneur, quand le bruit du quotidien m'empêche d'entendre ta voix, quand le vacarme de mes soucis couvre les musiques de ta présence, éveille mon oreille. Quand je peine à voir ce qui est fiable, quand je ne vois plus que l'ombre des choses, quand je ne sais plus voir qui tu es vraiment, ouvre mes yeux, quand la peur s'empare de moi, quand le courage me fuit, quand mon ciel s'assombrit, éveille mon cœur au son de ta voix. Écris en ma mémoire les paroles de ta vie. Notre Dieu, viens nous donner l'élan d'oser. Amen. Notre première lecture est au livre de la Genèse, au chapitre 32. Jacob demeura seul. Alors, un homme lutta avec lui jusqu'au lever de l'aurore. Voyant qu'il ne pouvait vaincre Jacob, cet homme le toucha à l'articulation de la hanche. Et la hanche de Jacob fut démise pendant qu'il luttait avec lui. Alors cet homme lui dit, « Laisse-moi aller, car l'aurore se lève. » Jacob répondit, « Je ne te laisserai point aller que tu ne m'aies béni. » L'homme lui demanda, « Quel est ton nom ?» Jacob, répondit-il. L'homme reprit, « Ton nom ne sera plus Jacob, mais Israël. Car tu as lutté avec Dieu et avec les hommes et tu as vaincu. » Jacob l'interrogea en disant, « Fais-moi connaître ton nom, je te prie. » « Pourquoi, répondit-il, demandes-tu mon nom ?» Et il le bénit là. Jacob appela ce Dieu Peniel, car, dit-il, « J'ai vu Dieu face à face et ma vie a été sauvée. » Il vit le soleil se lever au moment où il dépassait Peniel, et il boitait de la hanche. Parole du Seigneur. Nous poursuivons dans le livre des Psaumes, au chapitre 46. Arrêtez, dit-il, et sachez que c'est moi qui suis Dieu. Je domine sur les nations, je domine sur la terre. Gloire soit rendue à Dieu. Dans l'Évangile selon saint Matthieu, au chapitre 22. Maître, quel est le plus grand commandement de la loi? Jésus lui répondit, tu dois aimer le Seigneur ton Dieu de tout ton cœur, de toute ton âme et de tout ton esprit. C'est là le commandement le plus grand et le plus important. Et voici le second commandement qui est d'une importance semblable. Tu dois aimer ton prochain comme toi-même. Toute la loi de Moïse et tout l'enseignement des prophètes dépendent de ces deux commandements. Amen.
1: Lutter. Lutter, c'est quoi ? Lutter, c'est faire des efforts soutenus pour surmonter un obstacle, une maladie. C'est répondre à une attaque en résistant. C'est s'affronter au corps à corps. Lutter, c'est s'engager dans un combat tout en sachant qu'on ne sortira peut-être pas indemne. Et lutter, c'est ce que Jacob va être contraint de faire. Après avoir fait passer le gué du Yabok à tous ceux qui étaient avec lui, Jacob se retrouve seul. Ce qui l'attend, c'est la confrontation avec son frère Ésaü, à qui il a volé la bénédiction paternelle. Dieu lui a dit de nombreuses fois qu'il l'accompagnait et le protégeait. Mais Jacob doute, craint les retrouvailles. Il reconnaît Dieu, mais ne s'y fie pas complètement. Il n'est pas prêt à lui appartenir de toute sa personne. Et c'est cette tiédeur en Jacob qui est attaquée, le plongeant dans une lutte intense. Une lutte qui dure toute la nuit, entre Jacob et un homme. Quel homme ? L'opposant reste mystérieux, insaisissable, et il refuse même de révéler son nom. Mais Jacob ne se laisse absolument pas décontenancer. Il est engagé dans cette lutte de tout son être. Blessé à la hanche par l'inconnu, meurtri dans sa chair, Jacob gardera la mémoire de ce combat. Dès ce jour, il claudique, qui était selon le poète Claude Vigée, une souffrance, mais aussi une danse. Bousculé est-il, donc, dans son corps. La lutte n'est pas pour autant terminée. Jacob, blessé, refuse de lâcher prise. Il refuse de le lâcher s'il n'est pas béni. Il insiste pour être béni. Une bénédiction n'est pas une mince affaire. Elle est irrévocable, prophétique, elle implique l'identité, la raison d'être, la vocation d'une personne. Quand l'homme mystérieux lui demande son identité, Jacob répond honnêtement, confessant son passé de dupeur. C'est donc dans la vérité et la vulnérabilité que Jacob sera béni. Et il reçoit là le nom d'Israël, le lutteur d'El. Son identité, son statut, sa vocation changent. Il appartient désormais de toute sa personne à Dieu. Et c'est en tant qu'homme de Dieu que Jacob acquiert la liberté et la souveraineté comme partenaire. Oui, comme partenaire de Dieu. Bousculé est-il donc dans son identité ? Jacob fait preuve de ténacité. Même face à l'inconnu, même blessé, même vulnérable de son passé malhonnête, il continue de lutter et reçoit, oui, reçoit cette bénédiction tant attendue. C'est un cadeau de Dieu. Cette protection, cette force salutaire, cette source de fécondité et de joie est offerte. Une bénédiction qui serait aujourd'hui dans la personne de Jésus et plus dans les succès ou les richesses. Jacob n'est plus le voleur, mais le choisi. Celui qui a été béni, béni de Dieu. Celui qui lui appartient. Le Dieu saint d'Israël se laisse alors voir désormais face à face. Face à face par l'homme. Bousculé est-il donc dans le lien à Dieu ? Jacob sort profondément transformé de cette lutte, dans son corps, dans son identité, dans son lien à Dieu. Il a compris que c'était Dieu. Oui, il a compris que c'était Dieu. Il a rencontré Dieu face à face. Et l'a accepté tel qu'il est. Dieu n'est plus vu comme un bonus qui lui est offert, mais comme un Dieu qui est et en qui l'homme peut avoir confiance et lui appartenir entièrement. Ne pourrait-on pas dire que lutter avec Dieu, c'est alors s'attendre à des changements, à vivre une recréation, à trouver un nom nouveau, donc une identité nouvelle, un sens nouveau à sa vie? Il y a donc nécessité de ce combat, puisque se confronter à Dieu, même dans une épreuve intérieure, c'est se laisser façonner par Dieu, de cette manière si particulière. Façonner et recréer, marquer et nommer. Oui, façonner et recréer, marquer et nommer. Et nous aujourd'hui, que nous soyons ici, à Chailly, ou en voiture, sur notre chaise de cuisine, dans notre canapé, dans notre lit d'hôpital ou ailleurs, avons-nous dû lutter un jour avec Dieu ? Avons-nous été changés, bousculés, transformés dans notre corps, notre identité, à l'image que nous avions de Dieu, dans l'image que nous avions de Dieu ? Avons-nous continué de lutter avec nos blessures, avec notre vulnérabilité, pour rencontrer Dieu face à face tel qu'il est ? Sommes-nous prêts ou prêtes à nous engager dans cette rencontre entièrement, au risque, oui, au risque d'en sortir bousculé, transformé? Sommes-nous prêts, comme nous y invite le psaume 46 qu'Alain nous a lu tout à l'heure, à nous arrêter, à accueillir Dieu, à le reconnaître et à l'accepter tel qu'il est. Ou en Matthieu 22, à l'aimer en premier, comme un ami que l'on accueille, que l'on aime pour lui-même et pas pour ce qu'il fait ou qu'il donne. Comme c'est beau d'aimer Dieu pour ce qu'il est, parce qu'il se donne. Et comme dans notre petit groupe en Christ, où nous cherchons dans des temps de silence une vraie rencontre, un cœur à cœur, un face à face, des instants personnellement que j'apprécie beaucoup, car je suis en connexion, en communion avec mon Dieu. Mais c'est vrai, combien c'est différent quand on reçoit des paroles qui nous font du bien. Par exemple, lorsque j'ai compris que j'étais par l'intermédiaire d'un pasteur malgache, fille de Dieu, et je serai pasteur. Ou d'autres fois, quand les paroles reçues sont plus déconcertantes sur qui est Dieu ou ce qu'il veut de moi, je peine à rester de marbre. Je suis toute bousculée, toute vulnérable. C'est vrai, souvent ces moments de connexion ne sont pas de tout repos, car l'arrêt, le silence laissent place à l'inattendu. Alors peuvent advenir des images, des paroles, des sensations auxquelles on ne s'attendait pas, qui bouleversent, qui bousculent, qui transforment, et se transforment des fois en lutte. Et des fois, on est trop bousculé. Cet exemple m'a marqué, et je vous le relaye, très humblement. Un homme racontait avoir été complètement transformé dans qui il était et ce qu'il avait compris de Dieu. Il avait vécu une lutte, mais une lutte terrible avec Dieu qui n'allait pas le remplir ni de sa présence, ni de sa paix après des prières et des demandes de bénédiction. Nombreuses, très nombreuses et régulières. Au bout d'un moment, il ne ressentait même plus la présence de Dieu. Il était perdu et a commencé, en dernier espoir, à la suite de ce texte dans Philippiens 4:4, qui nous dit « Réjouissez-vous dans le Seigneur ». Alors, indépendamment de ce qu'il ressentait ou pas, il a essayé et il a commencé à se réjouir pendant des jours, jours et des jours et des jours en Dieu, en dansant. Il se mettait et il dansait encore et encore. Et même si c'était dur dans son être, dans son corps, dans son cœur, il dansait pour Dieu parce qu'il avait envie de se réjouir en lui. Et à travers cette obéissance à Dieu, quelque chose a changé en lui. Il savait obéir à des ordres. Et sa conception de Dieu a changé aussi. Lui qui ne faisait pas que donner, mais qui voulait être aimé pour lui. Cet homme a été bien meurtri dans son corps, car ça a été long et très pénible. Mais c'est là qu'il est essentiel de tenir bon, malgré tout. Car dans ces moments de vulnérabilité, nous pouvons être reconnus et recréés par, pour et avec Dieu. Alors, lorsque nous osons aimer notre Dieu, le reconnaître, l'accueillir, vivre avec lui en face à face, répondre à une attaque et lutter, des conséquences il y aura. Ni indemnes, ni pareilles, nous serons. Malgré tout, osons. Osons être, osons aimer, osons lutter, même s'il y a risque d'être bouleversé. Amen.

0: Unissons nos cœurs dans la prière. Nous avons soif de vivre en face à face avec toi. Nous te prions pour nous, à Chailly ou derrière notre poste de radio, qu'encore et encore nous t'appartenions complètement. Aide-nous, Seigneur, à oser vivre un face-à-face, et même si nous subissons des bouleversements, à les accueillir. Nous avons soif d'être aimés. Nous faisons des tas de choses pour que les gens nous aiment, et cela nous fatigue et nous dessèche. Aide-nous, Seigneur, à chercher ton eau vive. Aide-nous à faire confiance que tu nous connais, que tu nous aimes comme nous sommes. Nous avons soif d'être entourés. Nous te prions pour les chrétiens, sans paroisse et sans église, qui ne trouvent pas dans nos communautés ce dont ils ont besoin. Aide-nous à faire un pas vers l'autre, à accueillir et à rencontrer ceux qui ont besoin de liens. Nous avons soif de compassion. Nous te prions pour ceux et celles qui souffrent dans leur corps ou dans leur tête, qui sont dans le deuil ou vivent des bouleversements. Aide-nous, Seigneur, à prendre soin les uns des autres qui en ont besoin, par un regard, un geste, une parole. Nous avons soif de bénédiction. Nous te prions pour nous derrière notre poste de radio, ou là, à Chailly, qu'encore et encore, nous cherchions cette bénédiction sans te lâcher. Aide-nous, Seigneur, à renoncer à gérer par nous-mêmes et à l'accueillir avec joie, en ton nom, Jésus. Amen.
1: Ô combien nous avons soif de notre Dieu et de sa bénédiction, nous chantons « J'ai soif de ta présence » au 45-10, page 691 de notre Alléluia.

0: et nous allons partager la communion tous ensemble. Préparons le Sanctus, page 984, 62-43.
1: Tu es béni de l'univers, toi qui nous donnes ce pain, ce vin, fruit de la terre et du travail des humains. Nous te les présentons. Tu en fais pour nous le pain de la vie et le vin du royaume éternel. Oui, que la paix du Seigneur soit avec nous. Seigneur, au moment de partager la scène, nous te demandons pardon. Parfois, nous faisons du copier-coller avec Jacob. Nous trahissons. Nous volons des bienfaits. Nous cherchons à tout contrôler, nous fier à nous-mêmes plutôt qu'à toi. Nous refusons de t'appartenir de tout notre être et t'aimer tel que tu es. Nous répétons ces actes manqués au lieu d'en tirer sagesse. Pardon. Mais nous avons une bonne nouvelle. Le Dieu de Jacob se plaît encore à nous relever, à nous transformer. Il est vivant, aimant, bienveillant, et offert son pardon. Alors nous pouvons nous réjouir et nous lever pour louer le Seigneur.

Oui, il est bon de nous réjouir en sa présence par le nom de Jésus, ton Fils unique. Il est venu nous apporter ta bénédiction, ta présence. Il nous appelle à l'aimer tel qu'il est et lui appartenir entièrement. Par sa mort, il a vaincu la mort. Par sa résurrection, il nous ouvre grand les portes de ta demeure où nous pourrons un jour, avec la création tout entière, vivre dans la paix. Alors, dans la nuit où il fut livré, Jésus se met à table avec ses 12 disciples. Pendant le repas, il prit du pain. Après avoir rendu grâce, il le rompit et leur donna en disant « Prenez, mangez, ceci est mon corps. Faites ceci en mémoire de moi. » Ayant aussi pris la coupe et rendu grâce, il la leur donna en disant « Buvez-en tous. » Car ceci est mon sang, le sang de l'Alliance nouvelle, répandu pour la multitude. Faites ceci en mémoire de moi. Nous prions. Père, au moment de nous approcher de cette table, nous nous souvenons de Jésus-Christ. Il a habité parmi nous, il a donné sa vie pour nous. Nous nous réjouissons de sa résurrection, qui nous donne l'assurance de sa présence auprès de nous tous les jours, et en particulier à cette table où il nous invite. Nous attendons le jour où ton règne sera établi sur l'univers tout entier. Alors envoie sur nous ton Saint-Esprit, que nous puissions, par lui, communier au corps, au sang de ton Fils. Et qu'ainsi, unis à lui, nous portions la lumière, la paix, l'espérance tout autour de nous. Comme Jésus l'a enseigné à ses amis, à ses disciples, nous pouvons dire « Notre Père qui es aux cieux, que ton nom soit sanctifié, que ton règne vienne, que ta volonté soit faite sur la terre comme au ciel. Donne-nous aujourd'hui notre pain de ce jour. Pardonne-nous nos offenses, comme nous pardonnons aussi à ceux et celles qui nous ont offensés. Et ne nous laisse pas entrer en tentation, mais délivre-nous du mal, car c'est à toi qu'appartiennent le règne, la puissance et la gloire pour les siècles des siècles. Amen. Le pain que nous rompons est la communion au corps de notre Seigneur Jésus-Christ. La coupe de bénédiction pour laquelle nous rendons grâce est la communion au sang de notre Seigneur Jésus-Christ. Seigneur, nous voici prêtes à communier. Nous ne sommes de loin pas parfaits, parfaites, peut-être même loin de t'appartenir entièrement. Mais tu nous accueilles, tels que nous sommes. Alors disons ensemble l'Agnus Dei. Christ, agneau de Dieu, qui ôte le péché du monde, prends pitié de nous. Christ, agneau de Dieu, qui ôte le péché du monde, prends pitié de nous. Christ, agneau de Dieu, dont le péché du monde, donne-nous ta paix. Amen. Voici, dit le Seigneur, je me tiens à la porte et je frappe. Si quelqu'un entend ma voix et ouvre la porte, je prendrai la scène avec lui. Et lui avec moi. Venez, car tout est prêt. Voilà, pendant que la communauté s'approche pour prendre la communion au nom de notre Dieu, recevez où que vous soyez cet envoi et cette bénédiction, vous les auditeurs. Osons être, osons aimer.
Osons un face-à-face avec Dieu. Osons lutter. Osons lui appartenir de toute notre personne. Même s'il y a risque d'être bousculé, bouleversé. Oui, que le Seigneur vous bénisse et vous garde, lui qui est Père, Fils et Saint-Esprit. Amen.

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